0: Écoute, j'aurais pas fallu retenir, t'as des raisons.
1: Ouais.
0: We crushed it by reference to the generator.
1: Temporal question.

Vraiment, j'ai envie de faire quoi? Thank you. Oui, ma tête, par là. Just advising, can't do. Yeah,

0: Écoute, je vais avoir tout de suite eu quatre et un rejet.
1: Quoi?
0: Running Richard Albert LaRocque, showing ballot, no one on a paper, prior 940, negative open.

0: Oui, mon service à l'école single, et ça va être
1: Four. Case number is going to be 13814. Repeating 13814.
0: Ten four, thank you.
2: Yeah, wow, 2 headquarters, unclear.
1: 10-4.